0: Le magasin, c'est tout ça.
1: Vas-y, 146, pour répondre 1453, 5453 de la rue Livrée, intersection des rues Garnier et Fabre pour un détecteur de CO en opération, différentes cellulaires. Intégrité 3, commandement 4, il y aura un code à votre écran pour l'accès.
0: Le magasin, c'est tout ça.
1: 146, 2545.

0: 249 par là.
1: 249
0: en phrase pour le 1453 élevé. On est 247 pour la Smith TC. Et 447 pour la communication. J'active mon RV.
1: 247-247, mais le besoin d'activer le RV pour ce type d'intervention. 247-247. 247-247.

0: de San Vicente Central, 2057 Mansfield, de San Vicente BC.
1: Attends,
0: 9,
1: 200.

0: Des 125-130 pour le 20-57 Mansfield à l'exception du 205 et 225. Pour un accident à trois véhicules, dégâts matériels seulement, 10-22.
1: 11.

Centrale 451, demandons les services des 10-30 non urgents pour vérification d'installation de sécheuses non conformes.

0: Non, ben, 237 pour 114 moyen 10, ben, 237 pieds.
1: 7h14, 237.

141-146. 144-146, le 1453 Villeray à l'exception du 200 et 447 1022 pour un avertisseur de monoxyde défectueux appartenant à 106-106.

Pour des blocs de béton non visibles qui délimitent la rue et la piste cyclable.

0: deux cent douze plus votre chemin commercial de grande superficie, un étage, plus 7, 272 PC, RVXV.
1: D'accord, 2272.

0: Non, là, 441.
1: On va se mettre à 441.
0: On va aller 441 pour amener un complément d'information pour l'unité suivante qui présentera sur l'intervention. Vérification du chute de secours à l'arrière du bâtiment complètement foutu.
1: Attends, mais c'est une guerre 441.

0: 212 central.
1: Parade 212.
0: 212 central, est-ce qu'il y a un responsable pour le bâtiment en chemin? Présentement, on n'a aucune alarme.
2: Central pour le 564 Papineau, à l'exception du 226 pour un incendie d'un véhicule, 10-26.
3: 20h22, 226.

0: l'application bien faite pour la 7514-8-2 de la station 227 pour vérification d'odeur suspecte à l'intérieur.
1: 7014-8-2-227.

0: 263 centrales. On est 17 à 263 PC, le 4063 système de communication, j'active mon arrêt.
1: 23 263.

0: 512 10, hein?
1: 512 412, l'alarme n'a pas été rétablie. On a la réponse de 16 délai 7.
0: Ah ouais, 412 10 4.

0: Après l'Opel 173, plus 3.
1: Ah ouais, 273, c'est un peu plus 173.

0: Centrale 472.
1: Centrale 472.
0: Centrale 472 pour le 139-141 rue Bar, à l'exception du 272 et 472 pour une défectuosité avec le système de J-Clan 10-22.

0: plan-là, 4903.
1: 113, 200, 4903.
0: Central 4903, le code est 10-18. 20h32,
1: 472.
2: 412.
0: Central 412, on n'est pas capable de réinitialiser l'alarme, donc le responsable, Patrick Petrovic, lequel vous avez son numéro de téléphone ici dans les messages, va rester présent sur les lieux pour assurer la sécurité du bâtiment.

0: 276, ouais.
1: 276, vous répondez 4990, le 4998 du boulevard de Maisonneuve-Ouest, intersection de l'avenue Clermont et de la rue Sainte-Catherine-Ouest, pour 1040 qui voit de la fumée et des flammes au 10e étage. Le 1040 se trouve lui-même au 8e étage, est un cellulaire. 1044, 1043, matière dangereuse. Prenez note que la protection sur place est de type... de type à sec, donc le PC doit assigner une autopompe à l'alimentation des canalisations d'agitation incendie dès son arrivée. C'est une catégorie 4 sur commandement C.
0: 275, 10-4.
1: 275, 276.
0: Central 463 pour l'avenue de l'Académie à l'exception des unités de la 463 pour la surchauffe d'un carillon de sonnette de Connectus 22.

0: De Trajet Central. Central 237.
1: Central 237.
0: Central 237, on aurait besoin des 1037 au 7614 rue Boyer pour une odeur localisée au rez-de-chaussée.
1: Par 36-237.
0: 234 Central. En face de 5234. 234 Central, 4998, maison 9, 17. Bâtiment BGH, bien apparent. 234 TPC et le 734 va être de l'obligation à l'exit.
1: 243
0: Central.
1: Central 243.
0: 40 98 boulevard Maisonneuve, 143
1: 17.

0: 93535.
1: 93535.
0: À la demande spécifique, est-ce possible de envoyer le 1040 là, dans le lobby de l'entrée du bâtiment?
1: 539-735.

0: 263. J'ai une fille de 15 ans, 63, 75, puis libérons la bande, commande la carte.
1: 20h45, 15h33.

Charles Wright, that's my guy out here. Central, Gatang Gardien, nous remettons le bâtiment à la personne responsable, Madame Priscilla Peng. Numéro de téléphone dans le 514-803-1330.

242, juste 4 pour le 26-25 à Lévis, 10-7, bâtiment commercial, un étage, rien d'apparent, 242 PCR avec Turi 442 au cas.

0: Alfa Santander.
1: Jusqu'à pour votre 18 à 20h45, 734.

0: comme un défunt.
1: L'ensemble de 220, vous répondez au 416-416 au bord vers René Lévesque-Est, intersection de la rue Notre-Dame-de-Lourdes et de la rue Bernadette. Vous répondez pour une alarme en opération d'embattement, présence de code de l'agresseur de l'écran. Je suis une maison de chambre 54 chambres, depuis 42 semaines. Vous faites l'intervention 20-18-7 comme on manque.
0: 227-4 pour les 200.
1: Je fais pas 49-200.

0: En tant que 142 pour un système d'alarme défectueux, déjà réarmé à notre arrivée.
1: 20h54, 142.
2: Allez, les vrais qu'on est 17, il n'y a rien à faire. Le 220 PC, arrivé activé 420 pour communication.

0: Centrale 1634.
1: Centrale 1634.
0: Centrale 1634 pour le 4992 boulevard de Maisonneuve avec section du 234-134-423-276 pour une vérification 10-22.
1: 1549-734.

0: 155,
1: c'est ça. 155, pour le compter 157, 157, l'avenue de la baie de Valois, intersection de l'avenue John Fisher, pour une alarme de monoxyde de carbone en opération, 40 cellules pour un résidentiel, catégorie 1 sur commandement 3.
0: 255, 10, 4, 10, 7, 255, 10, 10.
1: 253, 255.

0: sur 155 centrales pour le 157 B de Valois, avec section 255 pour un foyer en opération 1022.
1: 20h56, 250.

0: Apollo 242, vous répondez 2122, 6720, 2 rue de Salaberry, ID 202, sur section avec James Morris. Vous répondez pour l'alarme gérant d'opération 10-40, Taipo, Johnson, Pimples, First Capital. Allez, sur 142-24, c'est le 4 moment.
1: C'est 142, 10-4, 10-2 pour la zone.
0: On parle de 242 pour une alarme générale en opération.

0: 142 Santal.
1: 242
0: Santal, 2620 à la mairie du 17, bâtiment commercial, un étage réparé à 242 PC avec 3442 là.

0: communication for the Berry, tout ça.
1: La communication sur le Berry, prenez note. C'est ce monsieur qui mentionne qu'un responsable a été rejoint et ne se déplace pas pour le moment. Mais il y aurait son numéro de téléphone à votre écran si jamais vous désirez le rejoindre.
0: Responsable est arrivé sur les lieux.
1: Négatif, le responsable ne se rend pas, il a été avisé. Son numéro de téléphone est à votre écran si vous désirez le rejoindre.
0: Communication Salaberry, 10-4.
1: 21h15, communication Salaberry, central appel le 10-20.
2: 220, 10h.
1: Central au 220, vous répondez pour alarme en opération à deux adresses. La première est le 355 de la rue Berry. Et la deuxième est le 699 de la commune S. L'intervention est pour alarme en opération aux deux adresses, 1040 PPG pour syndicat pour propriété 219, 1044 catégorie 4. Vous avez un code pour la boîte à clé du 699 de la commune S à votre écran. Tout on est sur commande en
2: 220, 6-4, on est 10-5.
1: 21h16, 220.

Okay,

0: 209 à la centrale pour l'accident sur la rue Jean-Talon, à l'exception du 209 et du 247 pour un accident impliquant deux véhicules avec un blessé léger 222.
1: Oui, 209,
0: c'est
1: 209.
0: Demanderait le 9050 sur les lieux du 10250 places d'Acadie pour un logement insalubre.
2: Encore le 249, est-ce que vous donneriez en attente des 230?
0: Besoin de vous rester en attente.
2: Donc, sur le 249, la demande est urgente.
0: Entrant le 249 à la fermeture.
2: 59 à 249.

Central, le 240, pour combien de procédures, si vous faites une demande urgente, c'est vous qui devez attendre. On ne peut pas donner de pause d'intervenants qui vont attendre après nous. Que ce soit vous qui attendez après.

0: 1-50-51, mais pas échec. 10-250-1-0-250, l'appel de la CAFIA, le demande du 249 pour une vérification d'un logement qui est insalubre. Sur Pierre Alpha.
1: Just my 51 just kept.

0: Ça se fait.
1: Le
0: 420 centrales, 355 Berry. Ça fait 220-420 pour le demande défectueux, 22. Le vendredi 30, non urgent, pour alarme récurrente.

0: Je fais la croix, hein.
1: Je vais
0: faire la correction pour la raison du distance pour le système de l'homme de fiction.
1: 21h23, 720.

0: 225 central, juste 7, mais rien d'apparent, 225 et PC, va activer son RV, le 425 au communication.
1: Je suis en 10 sur 225. En gros, on serait mieux d'arriver à 210.

Chapman Airlines, Hong Kong. Pour le tour 24, rue Sainte-Catherine-Ouest, à l'exception de toutes les unités sur place, pour un alarme déclenché par des détecteurs de fumée endommagés par l'eau, 1222.

0: 242 Centrale 2620 Salaberry 17, 242 PC, R28 442 au commun.
1: Avec 1 h 51, 4 fois, correction 242.

0: 252
1: 252, vous répondez au 2622-620. Vous êtes à la bérie. On va faire la weekend pour le reste. On a un peu à faire un jour. 1-240-23 pour First Capital. Intervention 42-24-4 pour mon 3.
0: 242-4.
1: 52-142.

0: 542 à 130.
1: 542
0: à 130, 222 à l'exception, 242 et 442 pour un système d'alarme défectueux.
1: Mettez-vous en 50, 442.

32 en tout. Des alentours de 242 Young, après une discussion avec le 10.5, là, ils ont proposé de nos services.

0: Three tires in the turn.
1: Quand je vais faire de la 1900 est pour une alarme dans le bâtiment, le concierge est au 530 du prix centenaire si vous avez besoin. Espérons. L'adresse. La même adresse à partir dans le 8, c'est les 300 dans le 5.
0: Je suis en risque de scanner ce site. Ouais,
1: déjà, un peu sur 8.
2: Central, le 242 va assumer des communications sur Salaberry.

0: 252-255.
1: Centrale
0: 252-25 à la mairie. On remet le bâtiment à M. Victor, numéro de téléphone 514-835-4635 pour incapacité à remettre le panneau d'alarme en fonction. C'est pour effectuer des rondes de sécurité.
1: 205-242.

225 central. On va faire une remise de propriété à M. Claude Delage au 514-502-7489. Le 225 va être 10-5 et libéré commandement 4.

0: Pantalon 209 va tourner au 1100, 32 1 2 de la journée à l'ouest. Professionnel, chemin, il n'a pas de retourner son alarme, j'ai en opération, il est en BTG pour fondu dans la rue, différence de. C'est très fort comme.
1: Je fais un 2-7 pour le 162 Ontario 2-7, rien apparent. Le 209 est PC à exclusion RV, le 419 pour communication.
0: À 2h11.

0: 200 mètres centrale.
1: Entendu ça, 200 mètres. Direction 200 mètres.
0: 200 mètres centrale, l'exception 200 mètres pour être aux citoyens, plus 22.
1: Ça fait 200 mètres.

0: Centrale du sud de Saint-Pierre.
1: Centrale du Saint-Pierre, le ordinateur, exactement 10.5.
0: Oui, général de la centrale 241. Je sais pas.
2: Bonne question, tu l'as. 560 Ontario, est-ce que vous avez toujours une alarme pour cette relève?
0: Dans la question, tu l'as, on va vérifier avec la compagnie d'alarme.
2: 217.
0: 213, 400 mètres.

par le 419 5 72 Ontario, la section du 219 et 419, pour un système d'alarme réarmé avant notre arrivée, 2 2.

212 en face. Encore là, à l'exception du 212, pour un détecteur avec des batteries faibles, 12-22.

0: La gare centrale, on a un message de plus 3 à l'ordinateur. Est-ce que c'est bien confirmé? Le 115 de ce 4 pour le 2-3.
1: 23h09, 2-104.

0: Alors, il y a un central dans l'étude de tour.
1: Il y a cette séquence centrale.
0: La centrale de 4.

0: 542, Sargal.
1: Vous
0: pouvez vous préciser la localisation de l'appel, parce qu'on a le 560 Poirier sur la carte d'appel, mais on a aussi une provenance qui vient de Marcel-Lorin.
1: Central 442, l'adresse de l'intervention est le 1360 Poirier, 1660 Poirier au point de produit.
0: 442, 10, 15, 17, on prend le PC.
1: 23h15, 742.

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1: Central 2,

0: 2561, c'est sûr.
1: Centrale 261, vous répondez au 6 de la place Northview. L'intervention est pour l'alarme en opération et puis de la fumée dans la chambre. Le 1040 cellulaire, catégorie 1 pour commandement.
0: 2561, 12-4.
1: 23h18, 268.

0: 75-50 Papineau, et à l'exception du 237, pour une lampe défectueuse, le 2. 23
1: heures, 24-47.

0: Je veux charmer de charmer.
1: Vous répondez pour une alarme zone 991. 1040 provient de Chubb pour la société en commandite de Menville. Catégorie 4, les présences de planté PGH numéro 2140. Sont des surcommandements.
0: 221, on est 221.
1: C'est 23h24, 221.

0: 1,000.
1: Central 272, vous répondez au 8228 de 282 Notre-Dame-Est, traversant de la rue du Hébert et de la rue Saint-Donat. Pour des gens qui font un feu dans un baril au quai 80-80, qui se situe près du parc Belle-Rive. Central 272, correction, vous répondez au 9291-9191, boulevard Cavendish, traversant de la rue Griffith provenant. Pour une alarme en opération, la zone 1-10-44 pour le IKEA. Présence d'un parfait TGA 72-101, catégorie 4, mon 6.
0: 212-4.

0: Enfin, quand les interventions au point de l'oriner, etc., bien sûr, avec la télé, tout ça, c'est fait.
1: C'est toujours

0: second round for the crowd, pour le 92, 28, notre dernier test. Avez-vous plus d'informations sur le 240 ou l'emplacement de l'intervention?
1: Le 240, ce serait quelqu'un de la sécurité qui regarde sur les caméras, là, c'est l'information de tirer qu'on est très près du quai 80, 0, qui se situe proche du parc Bellevue, vers l'intersection de Guépard et Frédéric Chopin.
0: 240, 24.
1: Maintenant, on va être 240.

0: de faire son tour central, pour une commerciale de grande superficie. Certes, rien d'apparent. Highway.
1: 329-272.

0: Centrale 472.
1: Centrale 272.
0: Centrale 472 pour le 9-1 boulevard Cavendish, à l'exception du 272 et 472 pour une alarme déclenchée par des travaux du ZNT.
1: 2333-1412, prenez note que l'alarme est toujours en opération.
0: 1412, 10-4.
1: 2333-1412.

240 en salle pour le 88 Notre-Dame Est à l'exception 240 pour un aide aux citoyens 1022. L'information a été donnée par la patrouille du

0: 140 entre elles, le 240 est très simple, c'est bon, comme en 11.
1: 23 en 41, 231.

0: Mais ça, sans quoi, sans quoi, c'est juste 14 fois. Je sens sur les
1: 261.
0: 261, 461, 162, 5, 3 en 4.
1: 3 en 43, 261.

55 pour l'accès à Saint-Jean à l'exception 255 pour l'accès avec Dégalité, Kilchema, vers le poteau 22.

0: 205, vous répondez au 1475, 475, avenue des Pins Ouest, en passant à l'UR-Meur, pour une alarme à la zone 1 et la zone 991, 1040, Trump pour McGill University, bâtiment 106-106, et là, toujours un français de DGH 05-198, catégorie 4, en entrant.
1: 205.
0: Oui, 3 ans, 51, 205.

0: Puis 205 centrales.
1: Déjà 205.
0: 205 centrales. Pour la 475, ça nous défend ouest, c'est ça? 205 PC. La 205 va être sur la rue. Et la 405, pour communication.
1: 952, 205.

0: le 155 centrales effectivement, c'est juste à côté de notre véhicule, dans, à côté de la centrale d'achat.
1: 351,

0: 405 Central.
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0: 105 Conrad. 105
1: Conrad, 105. 105 is the

0: 215
1: centrale.
0: 215 centrale, elle nous confirme que le patient s'est relevé. Fait qu'il n'oubliait pas de soins. 215 va être ça.

0: Je vais vous faire un message.
1: Je vais vous faire un message.

Le code 2358 ne fonctionne pas. Mais les premiers répondants ont été faits par une dame extérieure.

0: 225, c'est ça?
1: Central 225, vous répondez 10-11-1-0-1-1, du boulevard de Maisonneuve-Ouest. Perfection des rues Pierre et Metcalfe, ça serait pour un feu de poubelle proche de la loge. Donc, vous devez emprunter l'entrée est du métro Peel et vous rendre à l'intérieur. Les préventionnistes de la SDN sont 10-13. Vous répondez sur commandement 4 pour une catégorie 4.
0: 225 de Pierre.
1: 17 minutes, 225.

0: 225
1: There's nothing to do 225.

0: Gentlemen, thanks for calling. Le 25 central pour le 1011 boulevard de Maisonneuve Ouest à l'exception du 225 et du 425 pour un flux de poubelle déjà éteint à notre arrivée, 10-22.
1: 22 minutes, 425.

0: Vous avez gagné l'école.
1: Centrale 215, vous répondez 408, 408 de la rue des Seigneurs, intersection rue Notre-Dame-Ouest et de la rue Fayette. Pour alarme zone 1, 1040 Sandite Fire Safety, catégorie 2, pour commandement 4.
0: Good neighbor's catch.
1: 36 minutes, 215.

0: 115.
1: 115.
0: 115, c'est le 408 Seigneurs, l'exception 215 pour le spring alarm déclenché par la fumée de cuisson 222.
1: 42 minutes, 215.
0: Ah oui, c'est ça.
1: On prend un décision des Vikes Ouest, près des requis.
0: Que 305, sur une grande évêque ouest, exception du 220-420, pour l'arme causée par un bruit conjuste de cette.

0: 23 changement d'adresse pour le 1449-1449 Avenue Union.
1: 225-24.
0: 45 minutes, 225.

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1: Centrale 250, position du 4749, 4749, Pomainville, intersection de Toario. Répondu pour un détecteur de monoxyde de carbone en opération dans les garages 1040 CCAQ pour son client résidentiel catégorie 1, commandement 3.
0: Nous sommes en 4
1: 1h3, 254.

Perfection, chemin du tour des neiges et de la rugie pour un odeur de brûlé à l'appartement 621. De 240 cellulaires, catégorie 4 pour commandement.

Tu sens rien qu'à ça, toi. Quelque chose de 254 pour une fausse alarme de détection de CO2.

0: 35 200.
1: 35 205, vous répondez au 363, c'est 0, oui, Maya. Appartement 2122108, pour détecteur de fumée intermittent dans l'appartement. C'est 40, même adresse, correction, 48 de l'air. Pour une note, présence d'une boîte à clé à gauche du panneau de l'alarme incendie, code à l'écran, catégorie 4, soit en 3.
0: 205, d'accord.
1: Non, mais 205.

0: sous le 500 central.
1: Après 205 central, 360 sur Meilleur, 205 PC, 205 actif sur le 405 aux communications. 205.

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0: 5-5-5. Oui, tant que tu me rends comme un mot à 3.
1: 1-38-4-5.

0: Manager, de faire.
1: Je vais prendre le Captain Finder, pas les jockeys.
0: Captain Finder, mais ça en prend le recrète, c'est une chose de
1: suite. 1h42, 4022.

0: 27 pour le 55 98 de Woodbury. L'intervention se trouve au deuxième étage.
1: Ça va être plus de 4.
0: 47, 227.

0: Est-ce que c'est une erreur?
1: 422 central, je vous remets un cas.

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0: Atrás de Santa Ana, vai engaçar o caso. Le métro, en réponse à ça, le 1035 nous confirme qu'ils n'ont pas personne qui constate spéciaux également. On attend toujours le 1034.
1: Selon ce qu'on voit ici, le 1034, c'est un 1067 de confirmation.
0: 10-2.
1: Selon ce qu'on voit ici, le 1034, c'est 1017. Est-ce que vous confirmez?
0: J'ai 10-4, on vient de le voir, on va aller les voir. Merci.
1: 2-0-8-2-5-5-5.
0: 2-5-2.

0: to find out.
1: Central de 147, vous répondez au 1150, 1150, rue Bélanger, intersection avenue Christophe Colomb et rue de la Roche. Pour des bruits ainsi qu'une odeur qui provient des prises électriques et interrupteurs, 40 cellulaires, 1044, catégorie 4, commandement 3.
0: Deux cent quarante-sept.

0: Sandra, Alpha 47.
1: Centrale
0: 447, 1150, Bélanger, 17, de rien apparent. Le 447 va être TP. Le 237 va activer son RV. 447 au com. De rien apparent.

0: Top 5 Jeff 47.
1: Top 5 Jeff 47.
0: Top 5 Jeff 47 pour le 1150 Bélanger. C'est la question du 447-847-22 pour des vérifications à l'appartement 306-306.

0: Salut, c'est la 5 à 7, c'est
1: ça. Centre à 257, vous répondez aux deux, le rue Garriété. Réflexion de la rue Cardinal, l'avenue Anselme-Lavigne, vous répondez. Vous avez trois de son en opération à l'entrée de ce qui est Anselme-Lavigne, commandement 4.
0: Ça, c'est ça.
1: 6h29, 256.

0: Ça c'est grâce à ça. Le guerrier puis à l'exception du 257 pour vérification de 22.
1: 237, 256.

0: crois qu'en 273, j'ai plus trois pour la dernière demande. On a besoin de quelqu'un pour débarrer la porte, mais quelqu'un est là. Avec tout ça.
1: Hasard 2 descend.

0: en valeur de 135.
1: 235, centrale 10-1.
0: Centrale 235, prenez note, faites un changement d'adresse, C3.
1: CS4.
0: 4h14, 235.

0: Drive the second outside, pour la 25, 65, air to 7 bâtiments de 3 étages, il n'y a rien d'apparent. Le 245 est précis, le répéteur est activé, le 445 va être aux communications.
1: 82-545,
0: répondez au 2565-255-25-65, avenue L,
1: transversale, avenue Pierre-Coubertin, la gauche, la gare, dans la monotonation, deux 40, poste ressources, pour régler les trois cornes, entre autres.
0: 245-245.
1: 95-245.

0: Centrale 220. Centrale 220, possible de communiquer avec le 1034 pour qu'il nous ouvre la porte du bâtiment. C'est impossible pour nous d'y rejoindre.
1: 422, 220.

0: Yeah, Flanker answering the phone.
1: Flanker 2045, on n'a aucune coordonnée pour le responsable de bâtiment. Arrivez à nous fournir. Centrale 445, le central n'a aucune coordonnée pour un responsable. En avez-vous à nous fournir?
0: Oui, merci pour l'instant, je reviens.
1: 427, 445.

0: Central 245
1: pour le 2565 la réception du 200 et 445 pour un adaptateur de train local qui sonne 22.

North Rogers, that's it. South Rogers, 277 pour le 7400, rue Saint-Jacques, 10-17, rien d'apparent, 277 ici.

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0: 35 35 45 45 45
1: 要照上垂直上下横甩。
2: 哪的？
1: 照看上下上下横甩。
2: Pour le 74 60 rue Saint-Jean, l'exception du 277 et du 446 pour un système d'alarme déclenché par de la vapeur. Juste radio.

0: Centrale Saint-Just, vous répondez au 1981, 90 rue Sherbrooke-Ouest, intersection rue Dufort et rue Saint-Marc, pour un alarme d'opération zone numéro 11-641 BTG pour son client Properties Inc., catégorie 4, commandement 5.
1: Saint-Just, 4, 5.

0: Entendu, c'est ça?
1: Centrale 277.
0: Centrale 277, 10, 5, libère, commandement 4.

Central, 210. Central, 210, Spanish, 0, Charbon, ouais. 27, 210, PC, rien d'intérêt. 210, actif sur RTU, 412, ouais, pour communication.

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0: 上擦入堆放废区，从根据下方分类 CFC 过来再往前。
1: 好，OK，这是 vendor。

0: 上班的就是上班就是那边那说那么的就在家里那边那就上班比赛那边比赛上班说不定家庭
1: 大家还是少

0: 275
1: Centre à 275
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0: Ja, ça va, ça va.
1: Ça va, tu es informé?
0: Que tu avais à la demande, pour le responsable, tu serais plus spécifiquement pour le 700 Saint-Hubert. C'est l'adresse qui est adjacente là, au bâtiment. On est allé dehors, mais c'est en train de se coin-là, puis on ne peut pas le resetter. C'est ça pour le 700 Saint-Hubert, le responsable.

0: Une soirée, c'est ça?
1: Non, ça n'a aucun sens, mais écoutez, oui.
0: Qu'est-ce que t'as arrêté, tu veux?
1: J'ai qu'à arrêter une question, mais...

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0: Ça va, ça va. Ça
1: va, 80.
0: Central, 80, 200.

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0: 232 à 130.
1: Centrale 2, ça 232.
0: 132 à 132, 16, 769, Beau-Soleil.

0: 132
1: 132
2: Centrale 232, 132
1: 132 132 7, 7, 7, 9, vous savez.

0: Donc, Radio 149, vous répondez au 1027-1027 rue du Marché Central et direction Louvain-Ouest pour un détecteur de fumée en opération au couloir zone numéro 6, 240 Garda World pour son client Charles Armand Marché Central, catégorie 4, commandement 5. Regardez,
1: Discord.
0: 6h249.

0: T'as perdu 120. Centrale 259 marché central, le 17, il y a un appareil 250 BC, il est réactivé 459 Pitocom.
1: Une minute 249.

Normal 89, pour le marché central, est-ce que vous pouvez vérifier avec la compagnie d'alarme qu'il y a toujours un alarme en opération parce qu'on n'entend aucune alarme, puis ça nous prend un responsable pour avoir accès au bâtiment, soit du commerce ou soit du marché central?

0: Again, for Franklin.
1: From Radio Shanghai, on this for the 6860 Sherbrooke West, Premier Appartement 271, le majeur en cours, trouvé dans le plancher, à numéro 31981.
0: Your second answer is with Jeff.
1: C'est la 11, 246.

0: 202.
1: On entend 220, la compagnie d'alarme confirme que le responsable est sur les lieux.
0: C'est possible de me confirmer, la demande était pour le 700 Saint-Hubert.

0: 160.
1: 160, piastres,
0: sur la plantée
1: intersection, boulevard Montréal-Toronto et 1ère Avenue. Ce serait une bonbonne de 100 litres, pas d'âne qui fuit sur le bord de la route. 40 cellulaires, ce sont des enfants d'un emploi.
0: 160, 4 ou 4?
1: 7h2, 260, 4.

0: Combien de temps pour
1: c'est ça? On fera le 763 pour la demande et 235. Est-ce que vous voulez faire fermer la sortie?
0: 763 affirmatif. Elle est présentement fermée par le 763, mais ça va prendre la sortie de circulation.
1: 714, 763.

0: 763, un code
1: Attendu, je vais 7063.

0: Runner for Alpha.
1: Sit down, Ryan, 7 minutes.

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0: Saint-Germain-de-Saint-Germain, vous voulez rendre au 550, je sais que vous voulez améliorer le test. Pour un 23 dans les deux alpha, parce qu'il est 35 ans, avant de faire un peu de deux repères alpha.
1: Le programme d'entretien préventif.

0: 305 de sort.
1: Santalo 261, vous répondez au 154 Saint-Pierre de l'avenue Fournier-Lens, en face de l'avenue Dégumis, répondez pour un détecteur de fumée en opération dans le laboratoire. Le différent Garda pour le laboratoire Fluid, catégorie 3 sur le 46.
0: 261,
1: 5. 749, 261.

261 Centrale pour le 154 rue Avenue Faneda, 261 du 17, bâtiment commercial d'un étage. Rien de parent, le 261 PC, actif son RV sur commandement 6, le 461 sur communication.

0: South Pilot.
1: Pour un système d'alarme réarmé à notre aide 22.

0: 4-5-5-1-2.
1: Allo 461, avez-vous une des 9 raisons d'alarme?
0: 461 central, là, on n'a aucune raison, le panneau était déjà regardé de la route.
1: 456, 461.

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0: 2-5-5,
1: Centre Allo 2-5-5, répondez 2485, 2-4-5 de la rue Léger, transversale de la rue Corner. Répondez pour une alarme, zone 1 en opération, la différence job pour le client Novatech, 44, la série 2 sur commandement 3.
0: 2-5-5, 2-5-5.
1: 258, 265.

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0: Ya va a ver, niños. Chantal au 447, vous répondez 2333-2333 boulevard Rosemont, à l'intersection de la rue Louis-Aymon et rue des Écarts. Vous répondez pour de la fumée à l'appartement 3, ainsi qu'une alarme en opération. Le 1240 provient d'un cellulaire, 1047. Catégorie 3 sur commandement 4 et prenez note 1243 présent le

São frente, São Caroni 17, on va être 22 pour un test sur le système d'échelon. À l'exception du 1205.

0: Fait qu'en 3-10-4, on a 17 PC, ou un changement d'adresse pour l'intersection Charles et Paquita.
1: 9-4-243.
0: Centrale 243 pour l'intersection Charland et Papineau, intersection 243 pour l'accident avec un blessé léger.
1: 9-4-243.
2: Pour l'intersection rue Baudet et Lindsay, on est 17-273 BC. Et avez-vous la provenance du 1040?

0: Eso es cierto.
1: Ja, war es sein, dass man weiß.
2: Des 505 Franklin, on est des 5 et on y va à commandement 3.
3: 9h5, des 505.

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1: Navarre 225. 225 pour les 800 avenue Mégane-Corrèze, 225
2: Navarre 225.

0: dans le 135, le 2333 boulevard Rosemont, 10-10.
1: Vous avez accepté pour le 135?

0: Comme Cassio, on veut voir.
1: Allô, PC Rosemont, un code Ricky.
0: Communication Rosemont à Centrale, le code va être dit, là.
1: 9h15 pour le PC Rosemont.

0: Centrale pour le 23-33 Rosemont, à l'exception du 229 et du 429, pour des aliments surchauffés avec dommage au bâtiment, 10-22. Centrale 225.
1: Centrale 225.
0: C'est son 225, 10-2 pour deux personnes prises dans le descenseur.
1: 1h19 pour le 400 mètres.

Pour le 2333 Rosemont, vous pouvez rajouter le 226 sur

0: Central 266.
1: Central 266.
0: Central 266, pour le 3839, voir la scène. Est-ce possible de demander à la répartition de US d'essayer de tomber en contact avec le patient? On n'a aucun accès au bâtiment, on n'a pas de réponse.
1: À 9h23 minutes pour le 266, gardez l'écoute, on l'appelle dans la région chez une urgence.
0: 266, 24. Bon, manque. Bâtiment commercial de 3 étages. Rien apparent. Le 433 est PC et aux communications.
2: 9h23, 433.

433 centrale. 433 centrale, on aurait besoin d'un 9050 urgent pour un problème de système d'alarme qui ne se remet pas en fonction.

0: 9500.
1: Rafale 9051, de DPG 6665 Boulevard Mont. Elle me demande du 433 pour un système d'alarme qui ne se remet pas en fonction sur le commandement 12.
0: 9051, 24, 16.
1: Ça va 27, 9051.

4513 pour information manque à l'exception du 433 pour un tuyau de gicleur qui a été percé 10-22.

0: 5226.
1: 5226.
0: 5226, 99, 9 et 54.

0: Central Lake 221.
1: Central Lake 221, vous répondez au 9000-9000, boulevard Louis-H. Lafontaine, transversale de l'avenue MB Jodoin. Répondez pour un alarme en opération. La différente la Société québécoise des infrastructures pour la MTQ catégorie 2 sur commandement 3. 221-214.

0: Desmond 9,
1: Desmond. Alors, Carlos 205, vous répondez au 1188, 1188, avenue Union, 34, répondez pendant la mode d'opération à la zone 2, 40 BPG pour les condos de 44, 8, 4, commande en 5.

0: 219 Centrale.
1: Centrale 10-1-219.
0: Le 219 central pour le 1701 appartenait, le 219 et 17 parce que l'ordinateur véhiculaire ne fonctionne pas.
1: Vous avez 43 minutes le 219, on vous a bel et bien 10-17 sur intervention.
0: Le 219 de 4.

0: South Round to Summit here.
1: Avec une alarme déclenchée par des travaux de sauvetage au 7e étage 1022.

0: 234 appareils, pour l'intersection Copelieu et Twiston, la question de 234 pour vérification, c'est un peu.
1: On a 51 pour le 234.
0: Téléphone 819-560-1479, qui a le titre de chef aux opérations du MPQ.

0: 225-25.
1: Entendu, 225, vous répondez à l'intersection de Boulevard Henri Bourassa Ouest et de la rue Tanguy pour un 1040 qui mentionne avoir vu de la fumée s'échapper d'une fenêtre ou d'un appartement près de l'intersection de 1040 sur la rue de Vercourt en moment.
0: Je t'entends 5-4.
1: Ah, 5-5, 225.

flame kick on failure. So I get out of the low 70s. Il y a rien d'apparent, le 535 m'a été pété. Le 249 va activer son RV, le prochain 4 ans. Ou comme.

0: definitely go out.
1: Okay,

0: dans le fond des 120 centrales au 219, répondez à l'intersection de Notre-Dame-Est et Frontenac sur commandement 14.
1: 213-24, 16.

de fédération, c'est des agents de fédération pour dire qu'il y a 22. Central, le 207 au point de Notre-Dame et Frontenac. Aucun visuel sur aucun feu. Dans les notes mentionnées entre Frontenac et Pinot, avez-vous plus de détails?

0: Just want to discuss.
1: Yeah, we said we touch that.
0: Le 119 central, affirmatif, c'est exactement le même appel que le 248.

209 central pour le feu déjà sur Notre-Dame à la section 209 pour un feu déjà éteint par le 248 10-22 et le 219 va être 10-5. On lui prend le commandement 14.

Centrale 433 pour le 650-4 à l'exception du 433 pour un aide aux citoyens 10-22.

0: 253.
1: Santa Roger, Santa Tango, Pondinez, 255, 1255 de la rue Bill, Casasal, de la rue Sainte-Catherine Ouest, répondez pour un alarme en opération à l'unité 550-550. Petit 40, TELUS pour le client Ball Inc. Dans l'intervention numéro 25, 53, catégorie 4 sur commandement 4.

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0: Affirm. Hotel Desaunay 20.
1: Hotel Desaunay 20.
0: Central, descend et 5 pour le 1255, le trio du 19 et 9 à l'an. 225 qui est PC, 425 qui est pour communication. La suive la rue.
2: On commande un 14.
3: J'ai arrêté 19.433.

Le centre central, 24-93, visitation. On est 17, il n'y a rien d'apparent. Le centre de la PC est plus enlevé, 49 aux communications.

0: 419 Central.
1: Central 10, 419.
0: 419 Central, le 2093 de la visitation à l'exception du 219-419 pour un système d'alarme déclenché par un article de fumeur 1022.

0: 419 centrale. 419, 219, 105, ils verront comment dans 5.
1: 10h33 sur le 419.

0: quand t'es un central, le 5. On va être disponible sur Radio Portatif pour une minute.
1: 10h40 minutes 231.

20h du soir à l'enclos. Est-ce que c'est possible de communiquer avec le 1040 pour qu'il ouvre la porte au premier répondant? Il n'y a personne qui vient ouvrir quand les pompiers sonnent.

0: 237, 200.
1: J'entends le 237, j'ai 234, tu as mentionné que la patiente n'est pas en mesure d'aller ouvrir la porte, donc si c'était possible de sonner un autre numéro d'appartement là, pour que une personne puisse venir vous ouvrir.
0: 237, 24.
1: 146, 237.

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0: 5, vous répondez au 3440, 3440 Avenue du Parc, c'est à l'intersection de la rue Milton et la rue Sherbrooke-Ouest, pour de la fumée dans la salle de lavage au sous-sol. Le 1040, un cellulaire, présence d'un plan fit, le numéro 05-037, catégorie 4, sur commandement 3.
1: Le 105 de 7.
0: 10h59 minutes de 105.

0: parole de synthèse pour l'appel premier répondeur au 3867 Saint-Laurent. On aurait besoin d'un casque radio et d'un NML50. Suite à l'intervention PR, on veut le casque et le NML pour une évaluation de structure.
1: Yeah.

145. Je juste à faire le train et le 1050 qui vont venir sur notre intervention, qui se situe à l'arrière dans la ville.

0: centre canicipal à Vallée, un plan d'intervention 13-31, catégorie 4, sur commandement 5.
1: 416-4-5.
0: On va faire 3 minutes 416.

0: Centrale 216, est-ce que vous voulez qu'on crée une intervention mur dangereux au lieu de l'appel PR?
1: Centrale 216, affirmatif, et gardez seulement le 216 sur les lieux de l'intervention. Et ça va être un 22 à l'exception du 216 pour tout ça dangereux.
0: 11h04, 216, est-ce que vous voulez garder le chef et le 9050?
1: Affirmatif.
0: 11h04, 216, alors 10-22 à l'exception du 216, 9050 et 135.
1: 216, 216.

0: 328, pour l'accident face 81-25, vous voyez du gaz par l'exception du 228, 10-22 pour un accident, deux véhicules avec un blessé léger.
1: Central pour le 23-85, pour passer mine. Je suis dans un complexe sportif. Rien d'apparent, 272, puis 76 sont arrivés, le 473 au communication.

que t'as fait au central 38-19 à Félix-Révalé. Un gars sur 227-413. Un inspecteur à poutre qui a été vidé dans la descente avec 22.

0: 555 au 416.
1: Deux cent seize,
0: 135 au 216, est-ce que nous, ça a été demandé?

0: évaluation demander à une pompe TOS.
1: Je suis en train de faire un transfert, je suis en train de demander un temps pour plus fort.
0: Dix deux pour la raison.
1: On va avoir ton opinion. Là. Sur le mur qui a tombé, il est déjà tombé. Là. Je veux quand même avoir ton opinion sur les deux.
0: Well, I'll find this guy.

0: 96, rue 1729, 1724.
1: Centrale 228 de Menton 1035 sur les lieux pour rédaction de rapport, personne sans assurance.
0: Je confirme que les gens évacuent leur plan, ils vont se faire.

0: 50, 25, 50, 19.
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2: Dönüş klar, hızlandır.
3: Pozar, 5, 25 sekund.

0: Office, c'est ça?
1: Central, Office, boulevard Simmons, un cas d'hérétique d'intervention.
0: Monsieur Simmons, un temps.

0: Vous êtes en droit de faire?
1: Dans le calo 203, vous répondez sur le retrait 15, section nord, tu lui mentionnes juste avant le pont Champlain, sur le territoire de Montréal, sur le commandement 13.
0: Central 203, 4, 13.
1: 11h19, 203.
0: Central 2, c'est Timmins.
1: Central 2, c'est RPC, de boulevard Timmins.
0: Central PC Timmins, le code est 2-18.

Rappel du 105 pour l'appel au 36, au trajet 36.

0: Enfin, le 216 est passé opéré à l'hôpital Montréal Général.
1: Je vais faire ça.
0: On a même 3216.

0: 277 10-4, this way.
1: On arrête 10-4.
0: Centrale 473.
2: Centrale 10-5, 473.
0: Centrale 473, à l'exception des unités de la caserne 112 pour aide au 1035, 1022.

207 centrales pour le 10110 avenue Lausanne. 17 bâtiments résidentiels d'un étage détaché de tous les côtés et apparents. 217 PC

0: Anche a San Carlo de Sac.
1: 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On est pour une arme générale en opération, référence CTIAI pour le JSL Montréal-S en intervention 44-784-4 pour commandement 5.
0: 244-4-4-4-4-5.
1: On va attendre 244.

0: 259-200.
1: Enfin, le 259, veuillez prendre note que le fil électrique serait dans le stationnement à l'arrière du bâtiment.
0: 249-10-4, on est toujours à la recherche du fil.
1: On va faire 31 minutes 249.
2: Centrale, route 10110 avenue Lausanne, à l'exception du 217 et 443, pour un feu sur une cuisinière avec dommage au bâtiment, 10-22, et demandant un 10-34 pour l'évaluation des occupants.
0: Centrale pour le 371 Rue des Lorient, les 8 sur le 249 et 8.
1: On s'en prend 2 minutes 249.

0: Berger 3, 16, 16.
1: 23, 253, 53.

0: 241 pour le 83-81, passement rien. Le 244, c'est la station de BC, un bâtiment de grande superficie de terrain du pied, rien apparent. J'active mon RV.
1: Central 444 pour le 83-81, place rien. Le 444 pour communication.
2: On va prendre 444.

0: 240 à partant 30. Partant
1: 10-1-249.
0: 249 à centrale pour le 371 du Delorier à l'exception 249 pour un fil de bord tension au sol 1022 et demandons les 1036 sur les lieux. Numéro de poteau U, uniforme 8, bravo, 3, Oscar.
1: On part 34 minutes
0: 249
1: et veuillez nous inviter si vous allez demeurer en attente des 1036.
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0: There's nothing out there. No throttle.
1: Southbound will be past the contest. All right, go ahead, Key.
0: Le 154 central, le code est 10 du.
1: 11h39, minutes 566 pour plusieurs personnes ou aucune personne dans l'ascenseur.
0: Deux personnes libérées de l'ascenseur.
1: 11h39, minutes 566.

0: 249 à 113.
1: 249
0: à 113, 2 points numéro 11.
1: 11 h 41 minutes, 249.

0: 32-105.
1: 32-105,
0: je vais voir la commande à la bande 3.
1: 347 minutes, 205.
0: Nous sommes 54-30, 49-50, vous venez mort, à l'exception du 257-22 pour des vérifications pour, suite à une odeur de gaz avec la présence des 1037.

0: Santa Rosa 165,
1: vous répondez 4 avenue Bélanger, 4 avenue Bélanger au point du boulevard La Salle et la rue Centrale. Vous répondez pour une unité de chauffage qui fait de la fumée. Plus 40 cellulaires, 41 sur commande en fait. Et prenez note que le 264 est l'unité de protection.
0: Merci.
1: 11h48, 264, vous répondez comme unité de protection.
0: 264, on est unité de protection.
1: 11h49, 264, centrale appel le 222. Et c'est un appel de catégorie 4, plan d'intervention 38-15 alpha 1043, matière dangereuse. Vous répondez sur commandement 14. 11h49, 217.
0: Le 112 central, 10-5, libérons commandement 6.

11 à 53, plaît du 165.

Merhaba Bozadan. Juste un second, s'il te plaît. Au centre, on va remettre le bâtiment à un employé d'énergie. Son nom, c'est Tony de Souza. Son numéro de téléphone est le 54 977 790.

0: Tout bien.
1: Après 38 et AFR en cours.
0: 32 AFR.
1: 32 AFR.

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1: 5,000 soldiers, how many troops?
0: 5,000 how many troops? On est avant tout sur la rue Jarre, direction 1500 mètres. 10 lettres bleues, on a trouvé qu'il s'échappe d'un véhicule.

I'm just like, I'm like. Ça prend le 2,45 de cette bâtiment industriel, bâtiment institutionnel là, du gouvernement britannique qui n'a rien apparent. Le 2,45 va être PC, va activer son ROV, puis le 4,45 va être aux communications.

0: centrale 275. Vous répondez pour un feu de véhicule intersection Shevchenko et boulevard de la Vérendrye. Confirmez le 10-16 et 10-55 sur commandement 11.
1: 12 heures 10, 228.
2: Deux cent cinq,

sûr, dans le central, pour le 919-Bishop Power, vous êtes 19, bien à 200, disposé, fermé, activé, 465 gros points de question.

0: la centrale pour l'intervention qu'on est sur Seiko et la Vérandie. Extraction du 265 pour un aide ou un aide ou un citoyen 1222.
1: Je vais me dire, les travaux de soudure au toit.

Sağ au point de Louvain et Hyperville pour un test de moyenne tension endommagée.

0: Centrale 209.
1: Centrale Edison pour le 209.
0: 209 à la centrale. Négatif, il n'y a aucun numéro de photo à proximité. Et il y a des travailleurs sur place qui font la réfraction de la rue. Qui attendent les 236 à 209 dans le dernier point en avant.
1: 12h16, minute 209, un code 10-22 doit être émis avant de quitter les lieux.
0: En 5 à centrale.
1: Centrale 10-1 pour le 465.
0: 465 à la centrale. Est-ce possible de dépêcher un 10-30 non urgent pour un escalier de secours encombré par des effets personnels de l'appartement numéro 10? Et ça va être un 10-22 pour le 210 et le 465 pour un avertisseur de fumée qui a été déclenché par un article de fumeur.
1: 12h17, minute 465, et pour le 10-30, c'est bien l'appartement 10.
0: Affirmatif, l'escalier donnant à l'appartement 10.

0: Centrale 209.
1: Centrale 10-1-209.
0: Centrale 209 pour l'intersection Louvain et Iberville, à l'exception du 209 pour un fil de moyenne tension endommagée pour les années Fémèche 222.
1: 12h18 pour le 209.

0: Central 245.
1: Central 245.
0: Central 245, 1025, numéro commandement 3.
1: À 12h19 pour le 245.

0: présentement?
1: Centrale 240, vous répondez au 2715-2715 de la rue Baldwin, à l'intersection de la rue Sainte-Claire et l'avenue Pierre-de-Coubertin. Un détecteur de fumée en opération au couloir. Le 1040, était le sécurité pour une résidence privée, catégorie 2 sur commandement 4.
0: 240 jusqu'à 17, passe une résidence à 2 étages, référence. 240 PC.

0: C'est pas mes pages de fin.
1: Centrale au 225, que vous répondez 1255, 1255, vous barre en Bourassa. Allez, la question de la rue 4 cartes pour une alarme en opération à la zone 1 de 1240, alarme SMC pour Sauvignat Monette. Présente un plan 7 pour le BGH25-176, 4,4, commandement 6.
2: Va activer son répéteur sur commandement 3. Le 277 passe par la rue Saint-Louis. C'est au coin. Passe par la rue Saint-Louis.
0: Correction de l'écart en même temps que j'ai au fabricateur.
3: 12h33, 423.

0: 43 Central pour le 82 Avenue de la 11e Avenue, à l'exception du 264 et du 423 pour un système d'alarme déclenché par la fumée de cuisson 1022.
1: J'entends
0: 225 pour le 1255, je vais avoir Robert Bourassa, 225 PC. 225 pour communication, j'active mon AV, rien à faire.
1: La 1234, 225.

0: Franklin.
1: En face 200, 240.
0: Centrale pour le 2715 Revolve-Win à la réception du 240 pour un détecteur de fumée déclenché par la fumée de piston de l'une
1: 12h35, minute 240.

Centrale 425 pour le 1235, horaire Bourassa à l'exception du 2425 pour un système d'alarme déclenché par des travaux de soudure 1022.

0: 63 Saint-Grave.
1: Saint-Grave du sol 63.
0: Le 2063 central, le 2063 et 65 sur son territoire.
1: 2040, 2063.
0: 6059 central.
1: Le 6059 central, le 6059-105 dans son territoire immédiat.

Je me suis arrêté par rapport pour l'appel sur le Saint-Laurent. Quel est le groupe de communication? Centrale 227, vous pouvez mettre sur le commandement 12. Commandement 12, 10-4. 243-227.

0: Registrar. La Bravo 281 vous répondez 7352 752 chemin Canora, transversale de l'avenue Brookfield. Répondez pour une alarme de mode officiel de travail en opération de 40 plus pour un client commercial. C'est une série de chauffeurs en enquête.
1: Thank you.

0: peu s'en mettre à centrale. Oui, c'est maintenant où on est, mais c'est la rue à côté où l'intervention se situe.
1: 12h46, 209, les 7911 et Shelley n'existent pas.
0: Le 109-10-4, je vais vous informer pour avoir l'adresse.
1: 1-47-109.

0: 1209, le nouvel adresse va être 7947 Richelieu.
1: 1247, 209.

0: en décentrale de 1245 Saint-Marc. Êtes-vous en mesure d'entrer en contact avec un responsable?
1: Les centrales 410, c'est la raison pour avoir un responsable.
0: Pour avoir un accès au stand mécanique.
1: À 12h50, 410, on n'a aucune coordonnée au système Artemis. Alors, êtes-vous en mesure de nous fournir des coordonnées ou un nom de propriétaire ou le nom de cet établissement?
0: Non, mais il y a plus qu'on a rien ici.

0: Bon, bien, il me répond.
1: Vous avez 51 minutes 409, centrale appel 208.
0: 208, 208.
1: Centrale pour le 208, vous répondez au 10930, 10930 de la rue Sherbrooke pour une caméra thermique visuelle qui voit de la fumée au tip floor, TIP floor, le 1040 Fire Rover, une catégorie 4 sur commandement 3. 12h51 minutes 208 et le panneau d'alarme est situé à l'arrière du bâtiment, accessible par la rue du Rocher.
0: 12h51
1: minutes pour le 208.

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2: Le bâtiment industriel de grande superficie, il n'y a rien de pareil et le 4008 est défait.

0: le sac.
1: Centrale à 4008, veuillez nous indiquer si le véhicule 208 ou 222 va activer son RV.
0: Centrale 208 ou 208 est-ce que c'est actif son véhicule?

0: 58 minutes pour le 410. Veuillez nous indiquer si vous avez toujours besoin d'un responsable pour la salle mécanique. On est toujours en attente de la part de la police.
1: 410, les personnes sont parties. À la centrale, le 5, on libère commandement 14.
0: 12h58, 204.

0: Mal.
1: On prend le 10-1-4-8.
0: 4-8 central pour le 1930 rue Sherbrooke S à l'exécution du 2-8-10-4-8 pour un début d'incendie dans un amas de déchets éternes ne servait à aucun des gros bâtiments de 22.
1: À 13h03, 4-8.

0: continue notre course. Adresse 237-10-3.
1: 237-10-3.

0: J'attends 228, chose que je fais du 10-10-10, fais 228 et PC.
1: 13h17, 228. Pour l'instant, l'appel a été retiré pour les 10-34. Alors, aucun 10-34 va se rendre sur place, à moins que vous en ayez besoin, juste à nous en faire mention. On va leur demander de se déplacer.
0: 228, 10-4, et prenez 9, 235, 46, 3, 17.

0: 228, je suis retourné à Paris-Bas, à l'épisode 228, 222, accident, 2 véhicules, sans blessé.
1: 13h19, 228.

0: 2556, vous répondez au 13155, 13155, rue Shelbourne, intersection de la rue Kingston et de la rue Ancienne-Lavigne. Alarme générale en opération, 1040, alarme centrale pour le Beechwood Elementary School, catégorie 4, commandant 3.
1: 257, 2457.
0: 532, 257.

0: 257 au central.
1: Central 257.
0: 257 au central pour le 13155 rue Shelbourne. On est 17, je vais un bâtiment scolaire, un étage. Il n'y a rien apparent. Le 257 est PC. Arrivé activé, le 457 de communication.

458 à centrale, mais 13155. La rue Shelbourne, on complète l'attribution pour un bâtiment dans l'école Beechwood.

0: 457,
1: il vient pour modifier à bâtiment et non bâtiment complété.
0: Le 357 à la centrale affirmatif, changer l'attribution pour bâtiment.
1: 13h40, 457.

205 central pour l'intervention au 15-11 Lapierre. L'exception du 205 et du 210 pour une personne captive dans un ascenseur de 20 minutes.

249 à 113. Pour intervention, négatif, pour faire l'exception 249 pour ticket de refroidissement au sol de ce jeu.

0: 457 Central, descend.
1: central 457, un code est requis.
0: 457 au central pour l'école Beachwood, le code est 10-18.
1: 351, 457.

0: 22h59 à Centrale.
1: Centrale 2-5-9.
0: 249 à Centrale, 25, libéraux, commandement 12.
1: 253, 2-5-9.

0: Central 400 pour le 209 à l'écoute. Central 409, répondez au 7711-7711, 7e avenue, intersection du boulevard Grimaldi Est et du boulevard Chanessy, pour une alarme générale en opération, 1040 Wall Street Canada, même adresse, intégrer 3, colonne 4.
1: 409, 2427.
0: 11h55. 409.

0: Le 209, 409 pour le 7711 et 7e.
1: Bien, apparemment,
0: le 209 est PC, avec lui, le 409 est aux communications.

0: Le 209, 409 pour le 7711 7e 7. Bien apparent, le 209 PPC a réactivé le 409 et aux communications.
1: 256, 209.

0: Du sa 5%, alors là...
1: Non, 4200, 263.
0: 263, 25, 63.
1: 13h56, 263.

Je me sens trop central pour l'aéroport de Montréal. On est 17 à Guérette-Charlie en attente du 4063. Le 2063 sera payé.

0: 457 au central.
1: Central, 8-5-457.
0: 457 au central pour l'école Beachwood, demandons 10-35 pour circulation.

0: 444, extrait une autre descente de Reiki.
1: Affirmatif,
0: le cas des 14h6, 444,
1: est-ce que c'est pour toutes les unités?
0: 14h6, 444, affirmatif.
1: 14h6, 444.

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Yeah, perfect. I'm still back on ground. Perfect, I'm Santo Central pour l'école Beachwood, à l'exception de toutes les unités sur place pour un système de chauffage à bien qui dégageait de la chaleur 10-22.

Yo soy Santiago Sanreal. Quatre cent onze central, ça nous toujours revitalisé à 461.

0: Bon, puis FM, on prend bien l'aéroport. C'est bon à l'écoute.
1: Chef aéroport, l'écoute.
0: 2023, au chef d'aéroport, on répond à Gary Charlie pour un FM coin ici. Avec beaucoup plus de détails, on répond sur la commande à l'aide.
1: Oui, du 4, est-ce que vous avez les informations concernant la tête?
0: Personne
1: coincée.
0: On a pas plus de détails. On a
1: une
0: unité de
1: courtage
0: technique
1: ici
0: aussi en route.
1: Oui, bien reçu. Ça, c'est un enfant qui a la tête pris un peu barreau dans un jeu pour enfants. Je suis en direction. Je vais vous donner un peu de détails, mais j'arrive.
0: Je vais mettre 103 du 4.

0: Alors, prends le
1: 2163 pour l'aéroport de Montréal. 2163-17 en attente du 263 et d'un escorte à la gate Charlie. Le 2103 sera plus.
0: 14h14 pour le 2063.
1: Deux mille cinquante-six, dix-quatre.
2: 14h14, 2056.

0: de faire un 7-7-13-6-4 pour le 10-3.
1: 14 minutes pour le 627 central 2063.
0: 2063, c'est ça?
1: Central 2063, veuillez prendre note qu'on a coupé le 627 compte tenu qu'on a eu la précision que c'est dans un jeu d'enfants dans l'air Transat au centre de départ 65. Le 600 n'est pas requis et le 263 aurait les panisses de désincarcération si nécessaire.
0: 2063-14.
1: 14h15 minutes 2063.
0: Et c'est ça, bien. Pour un complément d'information, il s'agit d'un enfant avec une tête prise en deux poutres de bâtiment, 3 ans conscient respect. Et c'est CM10-4, est-ce qu'on a plus de précision sur le genre de poutres?
2: C'est des poutres là, de bâtiment, là, des... C'est des coups de suspendement là, de bâtiment.
1: On va faire le 627.
0: CM10-4, on va faire venir une unité de chauffeur technique.

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1: 14h17,
2: 10-628. Central. Central, le 10-4008. Central, pour le 1412e avenue, 10, 7 bâtiment résidentiel de 3 étages, le 4008.
1: 14h17, 4008.

0: PCSM au chef de l'aéroport.
1: Chef, à l'écoute.
0: Vous pouvez basculer sur l'opération 8. On va se communiquer sur l'opération.
1: Je suis à l'opération 8.

0: Je vais faire quand même centrale, là, 40-90. Je vais attendre 10 minutes pour faire 4-5-10.
1: 14h22, pas 204.

205, le patient s'est levé, a quitté les lieux. C'est 205 Delta. En 95, le 4090 rue Jean-Talon, exception du 204, un accident, deux véhicules, sans blessés, sans désagréation, désolé.

0: You're going to cause more problems. Service Transport central pour l'aéroport de Montréal à l'exception du service transport 233 pour un enfant avec un juif près de la
1: J'attends en même 6 minutes à 2063.

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1: Centralou 274, négatif, si on va les appeler.
0: 204, de ce que c'est que c'est le commentaire à la cour de BMW.
1: 433, 204.

0: Central appel de 227.
1: 227-201.
0: Central 227, vous répondez au 3010-3010 de la rue Goyer, l'intersection du chemin Hudson et l'avenue de Darlington. C'est pour une alarme en opération qui est entendue à l'extérieur du bâtiment. Le 1040 devrait venir à votre rencontre. C'est une catégorie 3 sur commandement 6.
1: ...227-24.
0: 14h35, minute 227.

0: Just like I thought I was. Le
1: 533.
0: Nous, on va se mettre de 5. On va libérer comme à 914. Les deux conducteurs vont entendre les 205 directement chez Bell.
1: Centrale 10-104-008.
2: 4000 centrale, on aurait besoin d'un 200 TOS sur les lieux pour évaluation de structure, et également un 9050.
1: 36 minutes 4008 pour l'ETI, c'est en urgence.
2: 4008, affirmatif.

0: Deux-sept-sept centrale.
1: Arrache d'échange, échange 32.
0: Deux-sept-sept centrale, pour 956-31, par une DRP, c'est pour faire référentiel. Rien apparaît. Deux-sept-sept centrale. Défi.
1: 14h37, 272.

0: 227 Tendrel, 227 active, son RV.
1: Donc, 38, 227.

0: Allô, 4008.
1: 4008, du 5.
0: Central, le 4008, vous avez le véhicule 613 comme unité TOS et le 9051 comme prévention. Et un code est requis pour l'intervention. Ça fait plus de 10 minutes pour le dernier 10-18.
1: 4008, 10-18.
0: 14h40, 4008.

0: Centrale 426.
1: Est-ce possible de nous indiquer quelle unité sera PC et si le RV du 227 a été activé?
0: Centrale, le PC va être le 227 et je m'informe à savoir si le RV est activé.
1: 14h43 minutes de 427.

0: 427 encore.
1: On prend le 10-427.
0: 427 central, le répéteur véhiculaire du 227 est activé.
1: À 14h44 minutes 427.

0: 467 à Centrale.
1: Centrale de 467.
0: Le 500 rue de Gaspé, 1022 à l'exception du 467 pour un dégât d'eau.

0: 要成功。
1: Jeff
0: 127 central, on va faire un changement d'adresse pour le 2995 Goyer.
1: À 45 minutes pour le 427.

0: prends le 427.
1: 427-1.
0: J'en prends le 427. Suite au changement d'adresse pour le 2995 de la rue Goyer, on nous indique une recommandation d'attendre les 10:35 avant d'accéder à ce bâtiment. Est-ce que ces derniers sont requis?
1: 427 Central, je m'informe au PC.
0: 14h46, minutes 427.

0: 400 mètres, t'en parles?
1: Centrale 10-426.
0: 427 centrales, ça va être affirmatif pour les 235 qui vont être acquis.
1: 14h47 minutes 427.

0: 4 minutes, centrale.
1: Centrale 10, 104 008.
0: 4 minutes, centrale. On va canceller le 9051, étant donné qu'on a déjà un agent de prévention sur les lieux.

0: on prend le 427.
1: 427, c'est sûr.
0: On prend le 427, un code est requis pour l'intervention.
1: 427, centrale, le code est 18.
0: 14h50, minutes de 427.

0: 2063, ça va.
1: En face de ça, 2063.
0: 2063 Central, pouvez-vous informer les 1034 de passer par la porte numéro 18?
1: 14h52, 2063.

0: 438, vous répondez au 4104-100-0 42e avenue, intersection du boulevard métropolitain S pour une alarme en opération dans la zone 1-1040 Chum pour Hydro-Québec dans l'intervention 38-84-1043 matière dangereuse, catégorie 3, commandement 3.
1: 8-4-1-8-5.
0: 14h55, 438.

0: 400 mètres centrale.
1: Centrale 10-427.
0: 400 mètres centrale pour le 2995 Goyer, à l'exception du 227 et du 427 pour un avertisseur de fumée défectueux à l'appartement 16-22.
2: Centrale
1: 263-10-1.
2: Dépêcher une deuxième unité autoroute.
1: 14h56, minutes 263. On a modifié pour un appel bâtiment. Alors, vous avez plusieurs ordres d'unité qui se dirigent sur l'intervention.
2: 363, on confirme un incendie. Plus de détails à l'arrivée.
1: 14h56, minutes 263, centrale 427, 10-2 pour l'avertisseur de fumée défectueux à quel appartement?
0: 427 centrale pour un avertisseur de fumée défectueux à l'appartement 16-1-6.
1: 14h56, minutes pour le 427.

0: Je sur l'intervention.
1: 313, on confirme un incendie. Plus de détails à l'arrivée.
0: 14h56 minutes 263, centrale 427, 10-2 pour l'avertisseur de fumée défectueux à quel appartement?
1: 427 centrale pour un avertisseur de fumée défectueux à l'appartement 16-1-6.
0: 14h56 minutes pour le 427.
1: 263 centrale. Est-ce que vous pouvez mettre les unités que vous rajoutez sur l'intervention à l'ordinateur?
0: Centrale 263, il y a le 4063, 400, 200, 564 et le chef 142.
1: 263-10-4.
0: 14h57 minutes pour le 263.
2: 227 centrale, 10-5, Baron, commandement 6.
0: 14h57 minutes pour le 227.

0: Hablando.
1: Central Victoria San Francisco.
0: Yes, San Francisco Central, yes, San Francisco, c'est ici. On est 17, rien à faire. On s'en va avec un responsable de Hydro-Québec pour faire des vérifications. Il s'agirait des tests sur le système d'alarme.
2: Sinon, le RV va devoir être activé.
0: Le 122 en l'air avec lui.
1: Le 152, 222.
2: Huit minutes 263, centrale 464, 1055.
3: Deux cent soixante-quatre centrales, 264 et 1055.
2: Affirmatif, à 14h58, le message s'adressait au 464 qui a effectué son 10-16.

Monemadre, la responsable des structures métropolitaines pour les 500 de Gaspé, l'appartement 203, pour le refoulement des coûts.

Mark Roger, second out of plane. Centrale 2545 du 17 pour la rue, là, dans la boîte, avenue Bélin. Le 255 va être ici.

0: centrale 264. Centrale 264, veuillez nous indiquer si vous allez activer le RV. Le 263 avait mentionné que c'était la prochaine pompe qui était pour activer le RV.
1: 264 centrale, affirmatif. 264 et 267, réactive mon répéteur sur commandement 11.
0: 15h06 minutes pour le 264.
2: Centrale 142, puis la côte de l'Est et Alpine 17.
0: 15h06 minutes 142.

Centrale 272, répondez 7805, 7805, avenue Albert-Lesage, intersection de l'avenue Albert-Prévost et du boulevard Toupin, pour un détecteur de fumée en opération au deuxième étage de la zone 15, 1, 5, 10, 40 Pélus, client résidentiel et catégorie 1 commandant 3.

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0: Donc là, les 4063.
1: Centrale 10-1, 4063.
0: Pour l'intervention Côte de Liesse, avenue Alpern, à l'exception du 203, 4103, 504, pour un feu de véhicule sans dommage au bâtiment 1022.
1: 15h12 minutes pour le 4063.

0: 32
1: 132
0: central, pour le 110-05, Albert Lesage. J'ai une bosse manie familiale de l'étage, rien à faire en 212, plus.
2: Les entrées minutes 4008, c'est suite au nombreux 18, le chef 134 nous a demandé de répartir le 9051, même si un agent de prévention est 10-17.
0: Quatre milieux de terre.
2: 15h13, minutes de 4008.
3: Le 1051 à centrale.
2: Centrale du sol, 9051.
3: Centrale de 9051 et 10-16 avec un délai de 1h15.

0: 212-113 pour le 78-05, Albert Lesage. À l'exception de 212, pour une alarme déclenchée par des travaux, 10-22.
1: 512.

0: Büyüsel Aslan, hayır söylediniz lan.
1: Safar Büyüsel Aslan, 75, vous répondez 1380, un point d'avenue rue Saint-Louis, à l'intersection de la rue Guimet et l'avenue Sainte-Croix. Vous répondez pour la fumée qui sort du chauffage de 40 cellulaires que tu vérifies sur commande d'emploi.
0: 275, 24.

231, 231. Pour 1382, rue Saint-Louis-en-Édouce, il s'agit d'un bâtiment de deux étages, de plusieurs logements attachés, rien de parlant de 273, BC, vers l'activité.

0: Chauffeur 273 au chauffeur du 242. Arrive par la rue Bécary, tu prendras la rue de quartier, tu auras accès à chaque point de roulement. Tu as Bécary et rue quartier, tu auras accès à moi. 242-17, la rue Bécary. Pinto Saint-Louis 17.
1: 1524-473. 1523-473. 1523-473. 1523-473.

0: Francis, 5 de
1: Je peux vous aider avec QS, la personne est passée. On est présentement à l'adresse du premier étage, puis personne ne s'en va au courant là-dedans.

0: 405, de soir.
1: Central 405, vous répondez au 456, 456 avenue des Pins-Ouest. Intersection de la rue Elmer, la rue du Rocher. C'est pour une alarme en opération. Le 1040 high-tech pour le bâtiment Le Pamela. Un plan d'intervention 05-75. Panneau d'alarme principal est à droite dans le lobby. Bâtiment 1075, incendie le 25 février 2026. Trouvé au plancher, l'appartement 111-111, section Charlie et ossature à nu à la buanderie au sous-sol. La section Charlie également, il y a un risque de chute et propagation rapide. Une catégorie 4 sur commandement 4.
0: 405 plus 4.
1: 13h34 minutes 405.

Là, je suis en train pour le test de voir un partenaire réaliser les 2 comme 4 de passer par Follum et de rentrer par la porte numéro 2.

Allô, du 114, vous répondez 12 000, 174, un 2, 1, 7, 4, 15e avenue, à l'intersection de Albert, Laberge, l'avenue Hanté-Ampère. Vous êtes en opération à la chambre 1, 1040 Bellis pour son client résidentiel, catégorie 1, sur commandement 5.

0: Enfin, la 263.
1: Centrale de sol, 163.
0: Enfin, 263 pour l'intervention, veuillez modifier l'adresse pour le 731 Avenue Alverne. 731 Avenue Alverne.
1: 15h38, minute 263.
2: Bâtiment résidentiel, c'est un étage détaché de tous les côtés, c'est 500 VP. Rien à faire.

0: 240, juste un.
1: Central 240, vous répondez au 8725, 8725 de la rue Notre-Dame-Est. C'est l'appartement 5, à l'intersection de la rue des Ormeaux et la rue Mousseau, pour de la fumée dans la salle de bain de 41 cellulaire, catégorie 3 sur commandement 6.
0: 240, 10-4, 10-5.
2: 15h39, minute 240.
1: 10-5. 15h39, minute de 4008.

240, 240.

0: 405 au central. 405 au central pour le 456 avenue des Pins Ouest pour une alarme déclenchée par de la poussière suite à des travaux à l'exception 230 et 405, 1222.
1: 15h43 minutes, 405.

du 550. Descends sur 550, que c'est possible de rejoindre le 1040. On n'a aucun visuel sur l'endroit de l'infamie.

1-800-5 for Cal. Central, comité mention, point, la salle et la première, 19.

0: 41 au central pour le 87-25 Notre-Dame-Ville-Vendée, c'était 240-613 pour vérification.
1: 15h51,
0: 450. 450, est-ce qu'on retourne à la caserne 8 ou à la caserne 50?
1: 450, vous retournez à votre caserne.
0: 450, 10-4.
1: 15h51, 450.

0: 14h25 pour le 12-28 sur Richard Brooke, ouest 17-65 BD.
1: Jusqu'à 16h05. 16h08, 219.

0: Kan du säga någonting?
1: Kan du säga någonting?
0: Alors du savais pas une fois la 12 était sur le chef pour F 60, tu savais pas une 85, 22 pour une personne prise à l'ascenseur.
1: Salut, 12 sur 25.

0: centrale 263.
1: Centrale 263.
0: 263 bus 47.
1: Centrale 263, c'est bien bus 47.
0: Affirmatif pour décontamination.
1: 16h16, minutes 263.

Donc, là, le 208, intersection Notre-Dame, lié vers la question 208, pour un échec, un véhicule et un blessé léger, 202.

0: Présentement le sir.
1: À 203, répondez au 7705 rue Queen, intersection de la rue Wellington et la rue de la Commune Ouest, pour une alarme en opération. 46, c'est l'heure de l'intervention 03-118. L'alarme aurait été déclenchée par une personne qui a ouvert une porte de secours. Catégorie 4, commandement 3.
0: Je m'en vais à 203, 4.
1: 2h55, 203.

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South Lake has not won. And the Queen pour une alarme de sortie de secours en fonction, 2 under pour tous.

Ça va, ça veut. Par la descente juste, pas indiquer aux 34, là, de passer par le 108, 50, Marie-Victorin. Par la suite, de prendre la droite et de longer le boulevard Albert-Rudon. Ils vont nous voir à la porte 28.

0: Alors, 263.
1: Ça, 263.
0: 263, ça pour l'intervention au 1000 Guerrième Avenue en attendant de 35.

On approche en train. Le 163 central, la mère de la patiente est venue à notre rencontre. Elle nous indique que la victime serait calme maintenant et sous contrôle. Le 163 des 4, là, on va approcher la résidence, on va aller voir la victime.

213,

Estación Central, es una parada. Pour le 2305, rue Ward, on est tout juste en contact avec le TPR, j'ai rien d'apparent. Le 213, puis c'est réactivé.

Pour le plastique, pour un rond de poivre,

0: Charles 473.
1: Plus
0: 5, c'est vers commandement 3 avec le 273.
1: 416, 473.

0: Permis de 2-1.
1: Rafale 428, vous répondez au 616-001, boulevard Roy-Henri, à l'intersection du boulevard Yves Prémont et de l'avenue Curie-Clermont. Une odeur de brûlé et une alarme en opération. 246, l'heure 1044, 1075 absence, de balcon premier étage, coin secteur 5454 à la sortie de la cage d'escalier. Risque de chute, bâtiment numéro 28732, catégorie 483.
0: Merci.
1: 723. 80.

0: c'est plus au central pour le 6000 heures au RMI 2017. Bâtiment résidentiel de 3 étages, rien d'apparent. Le 428 est PC et au comme. 228 va activer son levier.
1: 428, 428.

128 au central pour le 6000 heures Roi-René, à l'exception du 228 et du 428 pour des aliments surchauffés à l'appartement 33-1022 et demandons un 10-30 non urgent pour des sorties encombrées.

0: 227.
1: 227, vous répondez au 2750, 2750 avenue de Ken. C'est à l'intersection de l'avenue de Darlington et l'avenue Waterton pour une alarme en opération. Le 1040 BTG pour Pascal et Angela Enversmoon, catégorie 3 sur commandement 4.
0: Deux cent vingt-quatre,

0: technology. Ça serait très central, on a une note qui dit qu'on est tous trois par US, est-ce que vous confirmez?
1: Central 255, affirmatif, c'est
0: 2-3 pour vous. 255, central 2-4.
1: 733, 255.

0: Roger, it's not right. Roger, c'est 105, est-ce qu'il y a quelqu'un de 3 avec le message que j'ai sur l'ordinateur?
1: Central au
0: 205,
1: affirmatif,
0: 205, 204.
1: 7 à 40, 205.

0: Cessna Mestre 105 pour le 2750, avenue de Kent, à l'exception du 227 et du 427, pour un système d'alarme déclenché par de la fumée de cuisson à l'appartement 204 et un système d'alarme déjà remis à la normale avant notre arrivée deux heures.
1: 743 minutes, 427.

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200, 200. Alors, 200, mais posez 8500 centrales, 8537, 3 boulevard Pinef, l'intersection du boulevard Robert et la rue Denis Papin pour la présence de chemin dans la salle communautaire et une alarme en opération. Le 1046 vers 43 comme on en trouve. 209, 204. 254. 209.

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1: L'exception 205-405 pour une personne qui active dans un transfert de Vlando.
2: 7h56 minutes pour 205.

509-429. 509-429, pour le 509 pour le 89, à l'exception du 209-409 pour les allumeurs surchauffés, sans aucun dommage au bâtiment, 10-29.

0: Rafale 205.
1: Rafale 205.
0: Rafale 205, on lui voit comment on avance.
1: 8h03, 205.

0: 419 entrave, le 509 Baudry, à l'exception du 219, 2019, 419, pour des aliments surchauffés sans dommage au bâtiment du 22.
1: 18h06
2: minutes 419.
1: 219, 4.
2: 18h06, 219.

0: Oui, ouais, même pas de même.
1: En face de 5229.
0: Oui, 913 pour le 78 des bienvenus, à l'exception 229 pour détecter l'aventure de fumée déclenchée par des saucisses en cuisson. 222.

0: 419 Central, 219-2019, 419-10-5, Yveron, commandement 4.
1: 18 à 11 minutes pour les véhicules de réserve 19.
2: Je suis 49 à Central, 10-5, Yveron, commandement 12.
3: Je suis 11, 49.

0: C'est ça?
1: Centrale au 275, apprenez notre pressé maintenant 3.
0: 275, 4.

0: 10-4 pour le 612.
1: 132-126. 132-126, on s'est rendu au coin de Papineau-Bellechasse, on a croisé les deux 34 et on s'est séparés chacun de notre côté pour faire des recherches pour trouver le patient. Fait que ce qu'on lit sur le parvis, est-ce qu'on les distrait sur l'intervention?

0: 6-16-17-17. Bâtiment de l'hôpital de Paris, rien d'apparent. 205 suspects qui sont arrivés 416 autres.
1: On est tous prêts pour suivre ça. Il n'y a aucun lien qui correspond à la description qu'on a dans la carte. De communiquer avec US pour avoir plus d'informations ou que les documents viennent à notre rencontre.
2: Central au 230, je viens de voir que c'est une trio 3. À 18h19, à 230, mais le patient serait au PFK. C'est les informations que nous avons.

0: Juste un 42-10-1.
1: Ça prend 242, changement d'appartement, deuxième fois pour l'appartement 642, 6-4-2.
0: 10-4 pour le 6-4-2.

0: 242 à la centrale, les PR sont maintenant avec le patient à l'appartement 512.
1: Jusqu'à l'appartement 512.

0: microphone and testing. Centrale 226, avez-vous des retours d'urgence santé quant à notre bus 3 sur l'intervention?
1: Centrale au 226, négatif pour l'instant. Est-ce que l'ambulance est à 217?
0: Centrale 226, comme mentionné, on a pris chacun notre côté pour trouver le patient. Là, on ne sait pas où ils sont en ce moment, les bus 34.
2: Quelle élévation a-t-il des communications?
3: Centrale 116, 416. 416, 411, rue Jacques Chalet, question 216, 416, pour l'envie par la clinique, nous sommes 222.
4: 426, 416.

0: que ça fait un top au central de 43-39 du Château, à la création de 254, 10-22 pour des animations. Sauf pour vous.
1: Centrale 241 pour l'accident à la hauteur du 7787 boulevard Lacadie. 51 est de TPC. Prenez note que sur le boulevard Lacadie, direction sud.
2: 427-241.
1: 461-Centrale. Centrale 241. 461-Centrale, 92-51, Anthony 17, 461 à Sud des Communications.
2: 427-441.

0: 461
1: Centrale 10-461.
0: 461 Centrale pour le 86-54 Ripantani, à l'exception 258 pour un système d'alarme déclenché par des éléments surchauffés à l'appartement 3-022.
1: 8h29 minutes, le 461.
2: En Acadie, à l'exception du 241 pour un accident, 3 véhicules et 1 blessé léger.
0: Ça fait la zone d'accueil.

0: Enfin, je sais, le 158.
1: 258, central, on est 10-5 et on commandement 5.
0: 18 en 30 minutes, 258.

0: Du Chef.
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0: J'attends juste de faire.
1: Ça sera 410. Vous répondez au 2150, 2150 de la rue Coursol. C'est à l'intersection du boulevard Georges Vanier de la rue Canine pour une alarme en opération. Le 1040 cellulaire, catégorie 3 sur commandement 4.
0: Juste
1: 10, 10, 43 minutes, le 410.
2: Central 237, 8414, fin de minute 17, rien apparent de 237 PTC.
3: J'ai pas 43, 237.

0: 525 mais on demande ma carte.
1: 8h57 minutes pour le 225.

0: 154, vous répondez au 124-127 rue Hood à l'intersection de la rue Rubens et la rue du Niagara pour un détecteur de fumée en opération à la zone 4-1040 Pelus qui est en résidentiel catégorie 1, commandement 4.
1: 254-17.
0: 158-254.

Centrale 250 pour le 6860 rue du Billot, appartement 2. On demande à 100 235 avant de procéder. Vous répondez par VEC 3, Charlie 2, Victor, pour un homme de 64 ans. Vous pouvez attendre les 10

0: Centrale 250 pour le 6860 rue du Billot, appartement 2. On demande à 100 000 plus 35 avant de procéder. Vous répondez par VEC 3, Charlie 2, Victor, pour un homme de 64 ans. Vous pouvez attendre les 235 avant de procéder.
1: Nous faisons 250
0: pour ça. 250 et on fait 250.

0: On est à 205. Le train de rappeler, la rame est sortie.
1: 205, 10-4.

0: La Pradu 149, répondez au 1308.01 rue Clark, intersection de la rue de Liège-Ouest et la rue Guise-Ouest pour un détecteur de fumée en opération à la zone 7, distance Calis, qui est la résidentielle catégorie 2, commandement 3.
1: Central, 254 central, le 254 est 17, on est une maison résidentielle, rien d'apparent, 254 c'est fait.

0: Centrale 70, changer 80, Gouin, 2-8 et 18-7. Voici plusieurs étages, BGH. Rien à faire, 2-8 et 18-7.
1: Ça va, 2-8 et 2-55.
2: Centrale 205
0: pour le 550 Sherbrooke West, à l'exception du 205 pour assistance citoyen 202.

0: 254 centrales pour le 127 rue Haute, à l'exception du 254, ça va être un 10-22 pour des aliments surchauffés.
1: Dans le 254.

0: Let's go.
1: Ça va prendre 3 minutes et il disait l'ascenseur AS999.
0: Yep.
1: Vous avez 4 minutes 266.

0: Numéro 140, Air France.
1: Numéro 149.
0: 249 à centrale pour le 8301, vu que leur connexion 249 pour un inverseur de fumée déclenché par un changement de pile du 22.

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2: 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Le 1040 cellulaire, catégorie 4, sur commande d'entraîne.
1: 258-14, on est 16.
2: C'est à 5 minutes pour le 258.

0: Ah, dans le sens du jour?
1: Ah, dans le sens du jour?
0: Ah, dans le sens du jour, sur les 80 voies, et c'est sur le sens du jour, pour faire 72 ans, deux.
1: Non, je suis 208.

Movement in affirmative. Comme juste en 29 pour des enfants embarrés dans un chalet de parc, 2 ans de parc.

En face du 266. 66, 64, correction. Alexandre Dubus, 66, 566, pour un appel très long.

0: 258, un drap.
1: 158,
0: un central, on est du site de bâtiment résidentiel, le 3 étages, rien d'apparent. Le 258 est baissé, j'active mon orbite.
1: 7h10, minute 258.

0: Central 266.
1: Central 266.
0: Central 266, 5 et 5, Libéron, commandement 11.

0: 571.
1: 521.
0: 461 rue Alexander, à l'exception de 258-461. Un système d'alarme déclenché par de la fumée de cuisson, 1022 à l'appartement 6.
1: 10h15, 461,
0: c'est bien
1: l'appartement 6. 461 central, affirmatif. À 10h15, 466.

0: Salut 158, 113.
1: 158,
0: 113. 258, 113, on est 10-5, interromps commandement 5.
1: Ça a l'air 19 minutes pour le 258.

0: Sapeur 230, répondez au 30-30 boulevard Saint-Joseph, et intersection du boulevard Saint-Laurent et de la rue Saint-Dominique. Pour la rame générale en opération, le 1046 est accueilli pour son client Lacanus. 1043, matière dangereuse, présente dans un plan 830-019, catégorie 4, commandement 3.
1: 230, 1046,
0: vous avez envoyé 1130.

0: À 27 pour le 30, boulevard Saint-Joseph, on est 17, il n'y a rien d'apparent. Le 230 APC, faire évacuer le 430 de communication.
1: Ça va arrêter, hein, 230.

0: Le Saint-Denis de toi.
1: Radio Saint-Denis, vous répondez 1702. 1702, tout est revu entre La Fontaine et Tournai pour un détecteur de fumée en opération. Vous serez en Gros-Mont pour une résidence privée. Catégorie 2 sur commandement 4.
0: 219 de chien.
1: Ça va, 25, 29.

0: 2 cm peut-être le rouge du berger, 2 cm, c'est tout, tout, il n'y a rien à faire. 2 cm est PC. Aucune question.
1: On en revient plus.

0: Central 205.
1: Central 205.
0: Central 205, pouvez-vous demander au 1240 de venir nous rejoindre? On n'a aucun patient sur place.
1: Central 205, prenez note que le 1240 c'est urgence santé. Ça mentionnait que c'est dans la ruelle le passage à piéton. Il porte une casquette noire et un manteau beige. Donc on va essayer de rappeler urgence santé pour avoir plus de détails, mais on ne peut pas communiquer avec le patient.
0: 205, 17. J'avais dans les notes que le 1040 refusait d'aller voir le patient.
1: Le central au 205 prenait note que c'est le 1040 qui a appelé l'urgence santé pour un autre patient. Donc celui-là refusait d'aller voir la personne concernée.
0: 205, 104.
1: À 19h32, 205.

Mais lutte centrale. Lutte centrale pour le 40 rue David, 10, 17, bâtiment de 3 étages, le 4008 TPC.

0: 205.
1: Centrale 205.
0: Centrale 205, le patient vient effectivement de quitter un courant de 205 à 205. On est vers
1: là. À 205 et 205.

0: 235-64, vous répondez 3-24-155, 3-4-5-5-8, Yvan Franco, transversal, la 33e avenue, la rue Saint-Antoine. La fumée à l'intérieur, possiblement, de la cuisson, du 40 et un cellulaire, c'est une catégorie 3 sur commandement 4.
1: Central, 264 étages détaché. Rien à faire, 264 et PC. 464 pour communication, 264 actifs son répéteur sur commandement 4.
0: Numéro 36, 264.

0: Central.
1: Central 2-1-4008.
0: 4 minutes, Central, pour le 40 avenue David, question du 4008 pour un dégât d'eau dans un sous-sol 622.
1: 9h37, 4008.

0: 534 pour le 34-55 vent franco, à l'exception du 264-464 et 564 pour des aliments surchauffés à l'appartement 208-22.
1: 39-464. Entre 205, vous répondez 37-44-37-44 de Avenue Laval, entre Des Pins et Square Saint-Louis, pour un feu de cuisson possible de appartement 105 ou 106. Alarme également en opération. 1040 cellulaire, 1044, catégorie 4, vous répondez sur commandement 5.
0: 205, 104.
1: On va prendre 9 minutes.

0: centrale, 205. Centrale 205, le bâtiment résidentiel, 3 étages attachés. Secteur 2, rien apparent, 205 est ici. Le prochain question de communication, j'active mon RV. 205 au 205, je suis engagé sur l'aval.
1: 229-10-4,
0: je vais arriver au nom. Au sud. 229-10-4.
1: Voilà, 41-10-5-2.

0: 119, répondez 9166, 9166, la 10e avenue. Après ça, la rue Louvain S, la rue Legendre S, c'est pour une intervention. Première répondante, 7 Delta 4. Bâtiment 275, occupé, premier, deuxième étage, incendié le 24 juillet, en juillet 2024, correction. Ça a nu au sous-sol, section Alpha, prise de propagation rapide, sur bâtiment numéro 25-346.
1: 209-4.
0: 344-209.

0: centrale 249 pour votre appel le premier courant. Premier dépendant, 10 100 10 100 rue Paul Convoy. Parlez-tu 35 avant de procéder.
1: 149.
0: 145 249.

0: 5 horse on the throttle. Elle prend 5 au central pour le 3744 avenue Laval. Pour de la fumée de cuisson à l'appartement 101-101 avec le son du 205 et 405 du 22.
1: Pour la 46 minutes.

0: Central, Central, Central.
1: Central,
0: Central, Central, poulet 30, boulevard Saint-Joseph Est. Demandons un déclenchement de repère pour inondation au deuxième sous-sol de 3-4 pieds, puis une surchauffe électrique présentement dans la salle électrique.
1: On va être lancé pour le 430 pour l'information que c'est possible d'avoir un numéro de poteau.
0: Nous sommes à la recherche du numéro pour l'instant.
1: On va être lancé pour le 430 pour faire la demande avec le 10.
0: Pour le 66-20, c'est pour tourner 10-7-2 avec le PC.

Ça quand même plus quatre. Alors, le demandons d'Eau Québec pour l'isolation du bâtiment. 236 pour isoler le bâtiment. Et d'affaires électriques.

0: Delta Zulu.
1: Roger, 249,
0: 10-40, 10-35. 249, 10-40.

0: 441, poste central.
1: Central 2530.
0: 433 central, pour le numéro de poteau, ça serait Whisky 2, Sierra 1, Golf.
1: 952, 433.

0: 29, Fahrenheit.
1: Fahrenheit, sicher, die fahre ich nicht.
0: Le 29 pour 66 20 d'abord. Où est-ce que ça vous fait?